Allez, chers amis auditeurs et auditrices de la 94.9 FM Radio Western, nous vous disons bonjour en ce matin de lundi 20 juillet 2026. Bonjour à vous partout où vous nous recevez ce matin. Nous sommes très heureux d'être encore une fois dans cette émission hebdomadaire avec vous, de commencer la semaine avec vous. C'est une nouvelle semaine qui commence. C'est une belle semaine qui commence. Chers amis, merci de prendre vos quartiers. Nous allons commencer tout de suite à la présentation, comme d'habitude, Dr John Keke. Et ici en studio aujourd'hui pour m'accompagner, c'est Madame Solange. Allez, nous commençons cette émission ce matin avec mon soleil, fille du soleil, c'est Guilou. Alors, Guilou, fille du soleil, qui s'invite à présent chez vous.

C'était pour vous, donc, Fille du Soleil. Fille du Soleil qui nous était donc présentée par Guilou. Ça, c'est un vieux morceau. Un vieux morceau qui reste tout de même intemporel. Allez, nous allons suivre ça tout de suite hein, avec Le Feu. C'est Le Feu, donc, ce matin. Le Feu nous est présenté par Kendi Girac, qui nous présente Le Feu. Il est ici en featuring avec Vianney Music. Allez, Kendi, Le Feu.

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Voilà ce que nous dit cette chanson. C'est bien là la promesse que nous vous avons faite depuis octobre 2025. Que cette émission a commencé, nous sommes restés avec vous. Nous vous avons promis des séquences musicales. Nous vous avons promis la culture francophone. Nous vous avons promis la musique. Nous vous avons tout promis sur le français. Et voilà, nous sommes là. C'est la voix de la francophonie que vous écoutez. Tous les lundis matins, nous débutons les émissions de cette chaîne de radio avec vous. C'est nous qui commençons la semaine avec vous. Nous vous avons fait la promesse que vienne l'averse. Nous allons garder le cap. Allez, nous avons débuté donc cette émission avec ces deux morceaux. Surtout le feu, voilà, c'est ce que nous sentons pour vous, c'est ce que nous avons promis. Le cap est désormais pris pour 10h30 minutes. Nous allons rester en votre compagnie. Mais tout de suite, je vais vous balancer la question du jour. La question du jour, elle est simple. Elle est simple pour ceux qui aiment le football. Voilà, elle est simple pour ceux qui aiment le football. Mais là, je vous rassure, hein, si même vous n'aimez pas le football, c'était la FIFA quand même, hein, la Coupe du Monde de FIFA, c'est un événement planétaire et qui fait bouger, qui fait qu'on se demande, mais c'est qu'est-ce qui se passe et qu'est-ce qui a gagné donc si ce match ou celui-là, parce que c'est tout le monde qui en parle, ok, parce que c'est tout des communautés ensemble qui profitent des matchs, qui jouissent de ça, qui passent des moments ensemble, qui vous fait demander mais c'est qu'est-ce qui se passe. Allez, la Coupe du Monde de football FIFA 2026 a donc pris fin hier. La question d'aujourd'hui à présent. Allez, qui a gagné la Coupe du Monde FIFA 2026? Qui a gagné? C'est quelle équipe qui a gagné? Quand je dis équipe, c'est donc quel pays qui a remporté cette compétition planétaire de football. Allez, désormais à vos claviers pour nous répondre. Le numéro en studio ici pour ce faire reste le 519-661-3600. Chers amis, je vais donc répéter le numéro en studio. C'est le 519-661-3600. Voilà, désormais à vos claviers téléphoniques, chers auditeurs et auditrices, pour répondre à la question du jour. Quelle équipe donc a gagné la Coupe du Monde de football FIFA 2026 hier? C'est tout simplement ça. Allez, moi je vais plutôt garder le feu ici avec vous. Nous allons continuer donc d'écouter encore pour une minute le restant de cette chanson. C'est Kendji Girac, le feu.

0: Cette séquence musicale avec Milo qui nous présente C'est mon année. Alors, l'année est déjà dans sa seconde moitié. Je parle de l'année 2026. Rappelons-nous une fois encore au beau milieu de l'année que c'est bien là notre année. Et juste après cela, nous allons passer avec vos permissions, bien sûr, à la première rubrique de notre émission de ce matin. Milo, c'est mon année.
1: Ne quittez pas.
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0: Allez, voilà, c'est mon année. Nous vous avons donc rappelé que c'est votre année. Ne perdez donc pas la foi en cette année de 2026. La moitié, hein, un peu plus de la moitié est déjà derrière nous, mais cela importe très peu. Un jour, tout peut changer. Allez, gardez la foi, gardez le cap. Nous, jusqu'au 31 décembre, on n'est pas vaincu jusqu'à ce qu'on ait vaincu. Et vous et moi, nous ne le serons jamais. Allez, chers amis, passons donc à la première rubrique avec vous. Hein. C'est avec sans transition que nous allons le faire. C'est le temps. Allez.
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0: Voilà, chers amis, vous avez compris. Nous sommes le 20 juillet 2026. C'est le temps de vous rappeler la météo d'aujourd'hui pour la ville de London, ici même en Ontario. Aujourd'hui, 20 juillet 2026, le temps sera généralement ensoleillé à London, en Ontario. Le matin débutera avec une fraîcheur agréable autour de 13 degrés Celsius, mais la température montera progressivement au fil des heures. En après-midi, le mercure atteindra un maximum proche de 25 à voire 26 degrés Celsius sous un ciel majoritairement dégagé. Le vent, quant à lui, soufflera modérément avec des vitesses entre 15 et 25 km/h, venant principalement du sud. L'humidité restera confortable autour de 45 à 50% en journée avant d'augmenter en soirée. Aucune précipitation n'est prévue aujourd'hui et le risque de pluie demeurera faible, inférieur à 20%. En soirée, les températures redescendront doucement vers 20 et 22 degrés Celsius, tandis que la nuit s'annonce douce aux alentours de 19 voire 20 degrés Celsius. Le soleil se lèvera vers 5h07 du matin, ce qui s'est fait déjà, et se couchera vers 21h06, offrant une longue journée lumineuse.

Amis, auditeurs et auditrices fidèles de la préférée, c'est-à-dire Radio Western, c'est tout ce que nous allons donc retenir pour ce qui concerne la météo de la journée d'aujourd'hui, 20 juillet 2026, pour la ville de London, ici bien chez nous en Ontario. Alors, étant pour en majeure partie une journée ensoleillée, nous allons donc écouter le morceau qui suit le coup de soleil. Coup de soleil, c'est signé Marvin.

C'est quoi? C'est le coup de soleil hein, qui nous était donc présenté par Marvin. Quand tu n'es pas là, coup de tonnerre. Voilà ce que nous disait donc l'artiste. Allez, chers amis, nous, avec vous, ça continue. Il est 9h passé de 21 minutes. Nous allons donc vous rappeler la question du jour. Quelle équipe a gagné la Coupe du Monde de FIFA 2026? C'est la Coupe du Monde de football FIFA 2026. Quelle équipe l'a remporté hier? Voilà. Allez, donnez-nous tout simplement le nom donc de cette équipe. C'est donc le nom d'une nation, ok? La FIFA, c'est par équipe nationale qu'on y participe. Alors, le nom de cette équipe, le nom donc de ce pays-là qui a remporté la FIFA, la Coupe du Monde de football de FIFA 2026, hier. Allez, le numéro que j'ai le honneur de vous appeler, c'est le 519-661-3600. Envoyez-nous des messages SMS pour donc répondre, ok, ou tenter hein, des réponses donc à la question du jour. Dites-nous si vous le connaissez. Essayez tout de même, même si vous voulez donc, même si vous le connaissez pas. Essayez. Envoyez-moi vos messages. J'aurai l'honneur à la fin de l'émission de les lire. Maintenant. Chers amis, nous allons vous écrire une lettre. C'est tout simplement ça. Nous allons vous écrire une lettre avec cette lettre à une femme, ok, de Nyon. Allez, écrivons donc cette lettre. Allez.

0: Allez, voilà, c'était bien là et tout édité, hein, notre lettre que nous vous avons donc envoyée. Chers amis, avec vos permissions, une fois encore, passons à la seconde rubrique de notre émission de ce matin. La seconde rubrique à présent, ok? La seconde rubrique pour vous, c'est dès à présent.
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0: Allez, voilà, comme d'habitude, la seconde rubrique de notre émission porte sur les couleurs de la journée, c'est-à-dire le message des astres, ou autrement dit, c'est justement l'horoscope de la journée d'aujourd'hui. Allez, nous allons commencer l'horoscope d'aujourd'hui, 20 juillet 2026, avec nos amis les béliers. Amis béliers, vous êtes né entre le 21 mars et le 19 avril. Aujourd'hui, vous avez l'énergie pour lancer un nouveau projet ou reprendre quelque chose que vous aviez laissé de côté. Profitez de cette impulsion pour oser demander et proposer, vous affirmer. Continuons avec nos amis taureaux. Amis taureaux, vous avez vu le jour entre le 20 avril et le 20 mai. Et cette journée vous invite à chercher le confort et la stabilité, que ce soit dans vos relations ou dans votre environnement. Prenez le temps de savourer ce que vous avez déjà construit avant de vouloir aller plus loin. Amis Gémeaux, vous soufflez votre bougie entre le 21 mai et le 21 juin. Les échanges sont au centre de votre journée. Un message, un appel ou une rencontre peut éclairer une situation. Restez disponible et curieux et n'hésitez pas surtout à poser les bonnes questions. Continuons donc avec nos amis cancer. Amis cancer, vous soufflez votre bougie entre le 22 juin et le 22 juillet. Alors, vous avez besoin de douceur et de sécurité et certaines personnes autour de vous sauront vous le donner. C'est aussi le moment de protéger vos projets et vos proches avec bienveillance. Amis lion à présent, 23 juillet, 22 août. Même à la veille de votre saison, votre charisme se fait déjà remarquer. Une occasion de briller, une ou de vous mettre en avant pourrait se présenter. Saisissez-la avec confiance, mais sans écraser les autres. Amis vierges, à présent, vous avez poussé vos premiers cris entre le 23 août et le 22 septembre. Vous ressentez le besoin d'organiser, ranger, clarifier certains aspects de votre vie. C'est bien une bonne chose. Une petite mise au point aujourd'hui peut vous aider de plus, vous éviter pardon, de plus gros soucis plus tard. Ami Balance, à présent pour continuer, Ami Balance, 23 septembre, 22 octobre. Les relations au cœur de cette journée. Un compromis ou une réconciliation est possible. Cherchez l'harmonie, mais ne sacrifiez pas pour autant vos besoins personnels. Ami Scorpion, à présent, 23 octobre, 22 novembre, une émotion forte ou un sujet profond peut remonter à la surface, vous poussant à voir plus clair en vous. C'est un bon moment pour transformer une situation ou rompre avec une habitude pesante. Ami Sagittaire, pour la suite, 23 novembre, 21 décembre, c'est bien là votre tranche de naissance. L'envie d'aventure ou de nouveauté se fait sentir, même si ce n'est qu'à travers une idée, une lecture ou un projet. Laissez-vous inspirer, mais gardez un minimum de réalisme dans vos engagements. Ami Capricorne, 22 décembre, 20 janvier. Aujourd'hui, vos responsabilités demandent de la rigueur, mais vous pouvez en tirer une vraie satisfaction. Une reconnaissance, même discrète, peut récompenser vos efforts récents. Amis Verseau, 21 janvier, 19 février, vous avez des idées originales pour sortir de la routine ou améliorer votre quotidien. Entourez-vous de personnes ouvertes d'esprit, car une collaboration inattendue peut naître d'un simple échange. Terminons, chers amis, avec nos amis Poissons. Amis Poissons, 20 février, 20 mars, c'est bien là votre tranche de naissance. Votre intuition est particulièrement fine aujourd'hui. Faites confiance à vos ressentis. Un moment de calme, de prière ou de méditation peut vous aider à retrouver une belle sérénité intérieure. Chers amis auditeurs et auditrices de la 94.9 FM Radio Western, vous êtes toujours dans l'émission Bonjour London. Alors, c'est tout ce que nous allons donc retenir en ce qui concerne l'horoscope de cette journée. C'est une journée bourrée de je dirais de bonnes nouvelles et puis de guides aussi. Voilà, de guides aussi. Si seulement donc nous allons donc tenir tous compte de cela. Allez, nous ici, nous allons continuer. C'est notre devoir de continuer. Mais avant cela, nous allons donc aller sonner la demi-heure. Il est 9h30 minutes. Nous allons sonner la demi-heure avec le jingle en studio de voix oblige.
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0: Allez, chers chers auditeurs et auditrices, nous avons donc repris l'antenne avec cette interruption côté et jingle de la station radio. C'était là pour sonner la demi-heure après 9h. Continuons avec vous, avec Aya Nakamura. Aya Nakamura ici nous présente Copine.

Allez, et c'était là pour nous, copine, hein, avec Aya Nakamura. Aya Nakamura, le morceau copine est un grand projet, ok, qui continue de faire le buzz donc sur YouTube. Je vous rappelle que le morceau fait 7 ans déjà, hein, sur YouTube avec 725 millions de vues. Oh là là. Allez, ça, ce n'est donc pas petit. Ok, 725 millions de vues. Ça fait bouger et ça continue de faire bouger. Nous allons donc passer à ce morceau. C'est Brûlant et Violent. C'est Claudicia qui nous la donne. Brûlant et Violent, Claudicia. Écoutons cette belle mélodie ensemble.

0: 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Allez, belle production musicale de Codicia. Ça, c'était donc pour nous une très bonne chanson. Hein. C'est un grand projet que ça a été. Ça fait aussi le tour du monde quand même, il faut le dire. Brûla et Violent de Codicia donc figure sur l'album Trouver sa route qui est sorti en 2000. Donc bien avant donc l'avènement hein, de YouTube quand même. Elle a été également incluse plus tard dans la compilation L'histoire d'une génération consciente parue en 2012. Voilà, 12 ans plus tard. Chers amis, continuons donc l'émission de ce matin avec la troisième rubrique, hein, la troisième rubrique de notre émission de ce matin à présent.
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Voilà, le temps donc est donné. Hein. Dans la rubrique Mon prénom et moi, nous allons tout simplement, dans chaque émission, à la découverte d'un prénom francophone pour cette journée-là. C'est les personnes généralement qui sont célébrées le jour-là même de l'émission, c'est-à-dire qui marquent leur anniversaire le jour-là. Aujourd'hui donc, nous allons à la découverte ensemble avec vous du prénom Marina. Le prénom Marina renvoie d'abord à l'idée de la mer. Il vient du latin marinus, qui signifie de la mer ou marin, ce qui donne à son caractère une coloration de profondeur, de fluidité et de sensibilité intérieure. On retrouve souvent chez les marinas une façon d'apaiser ou de rassurer leur entourage, comme une présence calme mais énergétique, à la fois capable de porter les autres tout en gardant le cap. Ah, voilà. Sur le plan tempérament, Marina a généralement beaucoup de volonté et aime l'action. Elle ne reste pas longtemps passive devant les situations qui l'interpellent. Elle est dynamique, organisée, avec un réel sens du devoir, ce qui la rend fiable dans son travail et ses engagements. Mais derrière cette efficacité, on trouve aussi une certaine nervosité ou une angoisse de mal faire qui peut la pousser à en faire trop ou à se mettre beaucoup de pression. Affectivement, Marina est sensible, généreuse et très tournée vers les autres. Elle aime se sentir utile, rendre service, participer à des causes ou soutenir ses proches. Elle a de grandes qualités de cœur, une forme de loyauté morale très forte et ne supporte pas l'injustice ou la trahison de ses principes. En amour comme en amitié, elle a besoin d'être rassurée, reconnue et peut se montrer assez sentimentale, parfois même un peu dépendante affectivement si elle ne se sent pas suffisamment sécurisée. Dans la vie sociale, Marina peut avoir une personnalité marquée. Elle sait s'imposer, se faire respecter et parfois manie l'ironie ou la remarque piquante, ce qui peut lui donner un côté chippie ou donneuse de leçons. Pourtant, elle reste généralement discrète, préférant souvent l'ombre à la pleine lumière, animant, organisant, coordonnant, mais sans forcément chercher la vedette. Son optimisme et son enthousiasme attirent l'admiration, mais son amour propre peut devenir un point de tension si elle se sent critiquée ou sous-estimée. Terminons donc la découverte de la personnalité des marinas avec ce dernier paragraphe. Enfin, sur le plan des valeurs, Marina est souvent très honnête, fidèle à ses principes, avec un sens structuré de l'ordre et de l'organisation de la vie. Elle aime les choses simples, mais bien faites, et s'investit à fond dans ce qu'elle considère comme important. Famille, travail, cause qui lui tiennent à cœur. Son défi personnel est de trouver l'équilibre entre son besoin de contrôle et d'efficacité et la capacité à lâcher prise, à accepter l'imprévu et demander de l'aide sans se sentir diminué.

Allez, voilà encore une fois, chers amis, tout ce que nous allons donc retenir sur la personnalité des Marina. À toutes celles qui se nomment Marina, ici et ailleurs, nous vous souhaitons joyeux anniversaire aujourd'hui. Vous soufflez une bougie de plus aujourd'hui. Profitez bien de votre journée. Mais nous, à la manière de notre émission, nous allons devoir vous souhaiter joyeux anniversaire avec ce morceau. Le morceau est titré « Joyeux anniversaire ». C'est Magic System.

Allez, voilà, c'est notre façon hein, à nous de souhaiter à toutes celles qui se nomment Marina, joyeux anniversaire en cette belle journée de votre date de naissance. Oui, jour de joie, c'est jour de joie pour vous. Allez, chers amis, nous continuons. Je vous rappelle la question d'aujourd'hui, la question donc du jour. Quelle équipe a remporté la Coupe du monde de football FIFA 2026? Quelle équipe? Quelle nation?

qui avait donc disputé le match de troisième place, qui s'est soldé sur un score à la manière, je ne sais pas quoi, ce n'était pas trop footballistique, ça, 6-4, 10 buts dans un match, dans un seul match de troisième place. Généralement, les matchs de troisième place sont assez corsés, hein, sont assez corsés comme les matchs de la finale même. Donc, généralement, c'est les 1-0, les 2-1, les 2-0, les 3-2, pour un match assez tendu, qui a été poussé jusqu'à la limite, mais pas 6-4 quand même. En tout cas, 10 buts dans un match de troisième place. Les buts rentraient tellement que après ça avait l'air de je ne sais quoi, ça avait l'air d'une petite blague qui se faisait là autour du terrain. Les lignes défensives bougeaient comme à l'entraînement, même pas à l'entraînement, pas comme dans une en tout cas comme dans un match de deuxième ou de troisième division niveau club, hein. Voilà, c'était juste en tout cas moi j'ai senti une petite pagaille là-bas, mais ça c'est mon opinion à moi et cela n'engage que John Keke. Allez, nous allons continuer avec vous. Je vous donne le numéro sur lequel vous pouvez donc répondre à la question d'aujourd'hui. Quel pays donc a remporté la Coupe du Monde de football de FIFA 2026 hier? 519-661-36-00. Je vais aller plus lentement avec vous. 519-661-3600. Allez, à vos claviers téléphoniques. Continuez de m'envoyer vos messages que j'aurai bel et bien sûr le plaisir de lire à la fin de l'émission. Chers amis, la première partie de notre émission tire progressivement vers sa fin. Alors, 9h, passé de 50 minutes, nous allons donc écoutez ce morceau, ok? Nous allons écouter un peu ce morceau et nous allons passer donc à la quatrième partie ou à la quatrième rubrique de la première partie qui met fin généralement donc à la première partie de notre émission. Le morceau qui vient, c'est un morceau qui a été célébré dans tout le monde entier. L'artiste, il est parti. Paix à son âme. Que la terre continue de lui être légère. Mais nous profitons de cette chanson, c'est la vie. Oh, c'est tout simplement ça. C'est la vie. Chers amis, chers auditeurs, c'est la vie. Écoutons ensemble. C'est Henri Dikongé qui nous chante la vie. Nous sommes en Afrique de l'Est. Nous sommes au Cameroun.

0: c'est la vie, c'est la vie. Elle est bien là, divine amie. C'est ce que nous chantait donc Henri Dikongé. Très belle production musicale. C'est un morceau qui fait pleurer dans des circonstances. Là, je vous le dis, j'ai déjà vu tout un auditoire pleurer à l'interprétation de cette chanson à une compétition de musique en Côte d'Ivoire. Voilà, c'est toute la salle du Palais du Congrès qui a tremblé sous le son. Le morceau était interprété là par un petit Togolais qu'on appelle Hervé. Voilà, c'était fou. Là, je vous dis. Allez, chers amis, passons tranquillement donc à la quatrième rubrique de notre émission de ce matin.
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0: Vous avez compris, nous parlons donc tout simplement éphéméride du jour. Éphéméride du jour, c'est un recueil, hein, un bref recueil des événements marquants de la date d'aujourd'hui en histoire. Alors, le 20 juillet est le 202e jour de l'année dans le calendrier grégorien. Il en reste donc 163 pour finir. Allez, avant de tourner la page de cette nouvelle année, donc, allez, on fête aujourd'hui les marines et les marinas. Nous l'avons déjà découvert. Mais aussi, selon certains calendriers, d'autres prénoms moins répandus comme Alayette ou Anségèse. C'est une date qui revient souvent quand on parle d'exploration, de grands tournants politiques et de figures marquantes de la culture. Sur le plan historique, le 20 juillet 1969, Neil Armstrong devient le premier homme à marcher sur la Lune, après l'alunissage d'Apollo 11. Sous les yeux de quelques 600 millions de téléspectateurs à travers le monde. Allez, le 20 juillet 1944, en pleine Seconde Guerre mondiale, c'est aussi le jour de l'attentat manqué contre Adolf Hitler, connu sous le nom d'opération Walkyrie, orchestrée par Klaus von Stauffenberg et d'autres officiers allemands. On a associé encore à cette date la signature des accords de Genève mettant fin à la guerre d'Indochine en 1954 et plus récemment la réouverture officielle des ambassades entre les États-Unis et Cuba en 2015, symbole d'un dégel diplomatique. Côté personnalité, plusieurs grandes figures sont liées au 22 juillet. C'est le jour de la mort du pape Léon XIII en 1903, du poète français Paul Valéry en 1945 ou encore du peintre surréaliste belge Paul Delvaux en 1994. C'est aussi la date d'anniversaire du navigateur Olivier de référence, Olivier de Kersoso, né en 1944, ou du guitariste Carlos Santana, né en 1947, tous deux devenus des références dans leur domaine. Ainsi, le 20 juillet se place à la croisée des chemins entre exploits scientifiques, drames et espoirs politiques et vie d'artistes ou de grands aventuriers des mers et des arts.

0: Voilà, chers amis, c'est tout ce que nous allons retenir concernant l'effet marquant de la journée de 20 juillet en histoire. Merci à vous donc de l'avoir appris ensemble avec moi. C'était là pour vous une connaissance générale. Allez, c'est ce que nous apprend cette émission aussi, les connaissances générales. Chers amis, il est à présent 9h59. Je vous rappelle la question du jour, le numéro en studio. Nous allons sonner donc l'heure 10h et juste après, on revient. C'est la seconde partie de l'émission. Nous serons là dans les appels des auditeurs. Allez, c'est là où je vais donc attendre vos appels. Rappelons donc la question du jour. La question du jour cherchait à connaître un pays. Le nom d'un pays, le pays, c'est celui-là qui a remporté la Coupe du monde de football 2026 hier. C'est quel pays qui l'a remporté, cette prestigieuse Coupe, ok, dorée qui l'a emportée? C'est quelle équipe qui l'a soulevée? C'est quelle équipe qui a su montrer meilleur du début de la compétition jusqu'à la fin? C'est qui? Dites-nous, c'est tout. Voilà. Alors, chers amis, il est maintenant 10h. Nous allons donc sonner l'heure avec le jingle ici en studio. De voix nous oblige. Et juste après cela, dès que nous revenons, nous reprenons l'antenne. C'est la seconde partie. Appel des auditeurs. Sonnons donc l'heure avec ce jingle en studio.
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1: Allez, nous avons donc repris l'antenne. Il est 10h passées de 1 minute. Nous sommes dans la seconde partie de notre émission Appel des auditeurs. J'attends donc vos appels. Appelez-moi. Appelez-moi pour qu'on interagisse ensemble ici en live avec vous. Et dès que vous appelez, dites-nous, en tout cas, donnez-nous votre nom, dites-nous de quelle partie de la ville est-ce que vous nous recevez, ou ici ou ailleurs, hein, de quelle partie du monde est-ce que vous nous recevez, puisque Radio SN peut se suivre quand même en ligne directement. Ok, on a déjà eu des auditeurs qui nous écoutaient depuis le Togo, depuis l'Irlande, depuis la France, et nous avons eu des auditeurs qui nous ont donc envoyé des messages depuis le Québec et tout ça. Ce n'est donc pas seulement ici. Alors, dites-nous de quelle partie du monde alors vous nous recevez. Si vous voulez répondre à la question d'aujourd'hui, vous avez la chance de le faire. Si vous voulez passer un petit bonjour à un ou à certains de vos bien-aimés, vous pourrez le faire. Et à la finish, vous pouvez maintenant demander de la playlist d'aujourd'hui un morceau pour le plaisir d'écoute de vos bien-aimés ou votre bonheur propre. Ok, voilà, pourquoi pas, pour votre bonheur propre. Et nous allons jouer cela pour vous, histoire de vous faire plaisir, de vous faire profiter et de pratiquer aussi votre expression orale pour ceux qui sont en apprentissage du français ou qui tout simplement aiment le français. Voilà, j'attends vos appels. Pendant ce temps, la balade musicale ici, ça commence. Je vous aime à la folie, ça c'est sûr, et c'est pour ça que je viens ici tous les lundis matins pour vous. Écoutons ensemble Je t'aime à la folie, c'est une chanson d'amour française émouvante.

Allez, voilà, c'est moi plutôt hein, qui vous aime donc à la folie. 10h passées de 6 minutes. Nous allons continuer cette balade musicale. J'attends vos appels. Appelez-moi, appelez-moi et appelez-moi. Allez, écoutons James. James, c'est le grand maître. Ou Gims, hein. Gims, c'est le grand maître. Gims, le grand maître. Voilà, la même. Il est ici en featuring avec Vianney. C'est le morceau la même. Gims, le grand maître. L'artiste a eu des soucis judiciaires, très récemment. Je ne sais pas où est-ce qu'il en est, hein, avec Gims. Mais espérons que tout se passe bien pour lui, hein. Espérons qu'il s'en sorte donc, indemne. Allez, mais on verra, ok? La justice fera son travail. Nous, on n'a pas à nous prononcer sur ça. Nous, on profite de cette chanson, de très jolies chansons, de très beaux projets qu'il a fait quand même dans sa vie. Allez, Gims, la même.

La même, Gims. Nous allons donc enchaîner avec Gims, ok? Encore un autre morceau de lui, ce monsieur-là, il chante très bien. Allez, enchaînons donc avec Gims, et ici, là, nous sommes dans « Sois pas timide ».« Sois pas timide », Gims, de lui à lui, voilà, allez, de lui à lui, Gims, « Sois pas timide ».

Hey, tu me connais, mon bébé, je fais ça pour te garder près de moi. Allez, moi aussi, je viens ici chaque lundi matin pour vous garder près de moi. C'est pour ça que je viens en studio. Allez, chers amis, nous, on continue. Balade musicale en continu, hein, balade musicale en continu. Nous allons, en tout cas, le ton est déjà dans l'ambiance, hein. Nous n'allons pas faire tomber l'ambiance. Voilà, c'est ça. C'est tout simplement ça. Le ton est dans l'ambiance, nous n'allons pas donc faire tomber l'ambiance. Folie d'amour. Folie d'amour, c'est Dadjouf, voilà, qui nous la présente. Folie d'amour, écoutons ceci ensemble. Folie d'amour, signé Dadjouf. 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

Oh wow, quand tu me dis viens, je perds la tête. Je suis fou de toi, bébé. Allez, c'est ça, c'est ce que nous disait la chanson. Moi aussi, je suis fou de vous. Allez, parlons Coupe du Monde. Parlons un peu FIFA. Ok, la FIFA est l'organisation qui dirige le football mondial. Voici un peu de son histoire en résumé. En 1904, la FIFA est fondée le 21 mai. En 1904, donc, à Paris, par 7 pays. Il y avait la France, la Belgique, le Danemark, les Pays-Bas, l'Espagne, représentée par Madrid FC, la Suède et la Suisse. Son objectif est d'unifier les règles du football et d'organiser les compétitions internationales. En 1930, la FIFA organise la première Coupe du Monde en Uruguay. Le pays hôte remporte le tournoi en battant l'Argentine en finale. Oh là là. Après la Seconde Guerre mondiale, la FIFA connaît une forte expansion avec l'adhésion de nombreux nouveaux pays. Le football devient progressivement le sport le plus populaire au monde. En 1974, entre 1974 et 1998, sous la présidence de João Havelange, la FIFA se développe considérablement. Les compétitions souvent s'ouvrent davantage aux équipes de tous les continents et les revenus commerciaux augmentent. Entre 1998 et 2015, c'est Sepp Blatter qui produit ou qui poursuit cette expansion, mais son mandat est marqué par plusieurs scandales de corruption. Depuis 2016, c'est Gianni Infantino qui dirige la FIFA. L'organisation a mis en place des réformes de gouvernance et a élargi la Coupe du Monde masculine à 48 pays pour la première fois. À partir de l'édition qui s'est terminée hier, l'édition donc 2026. Aujourd'hui, la FIFA compte plus de 200 fédérations nationales membres. Organise la Coupe du Monde aussi de la FIFA, la Coupe du Monde féminine de la FIFA, ainsi que plusieurs autres compétitions internationales. Son siège est situé à Zurich. Voilà, c'est ça, une brève historique de notre très cher FIFA, qui a aussi organisé la Coupe du Monde 2026, qui s'est soldée hier par la victoire d'un pays qui a l'objet donc de la question du jour. Je n'allais pas vous donner ça par mes gardes. Hein. Non. Allez, c'est la question du jour. Quel est donc le pays qui a remporté la Coupe du Monde de FIFA 2026 hier? Donnez-nous ce pays-là et vous serez quitte. Allez, chers amis, 10h passées de 19 minutes. L'émission tire progressivement vers sa fin. Nous allons donc continuer avec notre balade musicale. Ici, avec vous en studio, histoire de commencer les procédures de départ. C'est comme ça que moi je les appelle, procédure de départ, procédure de fin d'émission. Voilà, c'est ça, parce que bientôt nous allons devoir donc vous quitter. Nous allons donc écouter un peu ce morceau, nous allons passer à la lecture de vos messages et on peut l'appeler, comme on dit en anglais, on peut l'appeler une journée. We can call it a day. Allez, jusque c'est écoutons ce joli morceau et puis après donc nous allons passer à la procédure de clôture que je l'appelle.

0: Allez, voilà, chers amis, je vous donne donc la citation du jour et après je vais passer donc à la lecture de vos messages. Voilà, la citation du jour à présent. La citation du jour dit ceci: le sport a le pouvoir de changer le monde. Il a le pouvoir d'inspirer. Il a le pouvoir de rassembler les gens comme un peu d'autres choses le peuvent. Je vais donc répéter la citation et je vais vous dire de qui est-ce qu'elle vient. Le sport a le pouvoir de changer le monde. Il a le pouvoir d'inspirer. Il a le pouvoir de rassembler les gens comme peu d'autres choses le peuvent. Ça veut dire que peu de choses peuvent le faire aussi bien que le sport. La citation là est de Nelson Mandela. Alors, mais cette citation souligne le rôle du sport comme force d'unité et d'inspiration et de dépassement des différences. Très belle citation. C'est profond, ça. Alors, pour ce qui concerne Nelson, en tout cas, la citation d'abord, elle a été prononcée lors des Laureus World Sport Award en 2000. Elle est devenue donc l'une des citations les plus célèbres sur le pouvoir du sport à rassembler les peuples. Et pour ce qui concerne Nelson Mandela lui-même, il est né en 1918, il est mort en 2013 et est l'une des figures les plus marquantes du XXe siècle. Il est connu pour son combat contre l'apartheid, le système de ségrégation raciale qui existait en Afrique du Sud. Voici les principaux moments de sa vie. Naissance, né le 18 juillet. Oh wow, s'il était en vie, là, il aurait souhaité son anniversaire il y a seulement deux jours, avant-hier. Alors, 18 juillet de 1918, dans le village de Mvezo, voilà, pour son engagement en politique, jeune avocat, il rejoint l'African National Congress pour lutter contre les lois discriminatoires. Il se fait emprisonner en 1964. Il est condamné à la prison à vie. Il passe 27 ans en détention, principalement sur le Robben Island. J'ai été là-bas en 2019, voilà, j'étais en congé là-bas. Allez, libération, il est libéré le 11 février 1990 après 27 ans de prison et ceci, ce fut donc après une forte mobilisation nationale et internationale. Pour ce qui concerne sa présence, en 1994, il devient le premier président noir de l'Afrique du Sud à la suite des premières élections démocratiques du pays. Et il se lance après cela dans la réconciliation. Il œuvre à la réconciliation entre les différentes communautés sud-africaines plutôt qu'à la vengeance, ce qui contribue à une transition pacifique après l'apartheid. Il devient prix Nobel en 1993. Et il reçoit donc le prix Nobel de la paix avec Frédéric Willem de Klerk pour plusieurs efforts en faveur de la fin de l'apartheid. Il décède le 5 décembre 2013 à l'âge de 95 ans. Nelson Mandela est aujourd'hui considéré comme un symbole mondial de justice, de liberté, de courage et de réconciliation. Sa vie continue d'inspirer des millions de personnes à travers le monde. Voilà. Sur tout que tout ce que nous devons, hein, quand même devons, j'ai bien dit devons retenir sur la vie de cette grande personne Nelson Mandela qui repose désormais auprès de ses ancêtres. Paix donc à son âme et que la terre continue de lui soit légère. Voilà, chers amis, passons donc à la lecture de vos messages. La question d'aujourd'hui, c'est cher à connaître, c'est quel pays qui a remporté la Coupe d'Afrique, la Coupe du Monde du football masculine, la Coupe du Monde masculine de football, 2026 hier. Monsieur Martin, vous avez donc été quatre. Monsieur Martin, Madame Delphine, Monsieur Angelo et Monsieur Marcelo. Nous allons dire Marcelo ou nous allons dire carrément ce que ça se dit en italien, Marcello, c'est ça. Voilà. Alors, comme nous parlons français, je vais vous appeler Monsieur Marcelo. Alors, Monsieur Martin qui nous dit bonjour, bonjour John, bonjour à tous les autres branchés de cette émission. La réponse, c'est l'Argentine. Ah bon? Allez, ok, moi je garde, je ne dis rien pour le moment, on va voir. Ah, ok. Alors, Madame Delphine qui dit bonjour, docteur John. Bonjour à tous les autres auditeurs et auditrices. Je vous reçois depuis le quartier. Ça, c'est quel quartier? Summerside? Ok, je vous reçois depuis le quartier de Summerside ici à London, en Ontario. C'est l'Espagne qui a remporté la Coupe du Monde hier. Ok, merci beaucoup à vous, Madame Delphine. Monsieur Angelo, à présent, Monsieur Angelo qui nous dit tout simplement Espagne. Ok. En tout cas, vous n'avez pas dit de quelle partie de la ville que vous recevez. Voilà. Et passons à Marcelo. Merci, Angelo. Passons à Marcelo. Marcelo qui dit bonjour, John. Bonjour à ta collègue Solange qui assure la mise en onde aujourd'hui. C'est l'Espagne qui a remporté donc la Coupe du Monde de football hier. Aux États-Unis, où s'est jouée la finale. Ah, ok, voilà beaucoup plus de précision. Voici, c'était la bonne réponse. Chers amis, c'est effectivement l'Espagne qui a remporté la Coupe du Monde de football masculin hier aux États-Unis, là-bas. Je pense que c'était à Atlanta. Hein, voilà. Merci à vous, tous ceux qui avez pris le temps de nous répondre, Monsieur Martin, Madame Delphine, Monsieur Angelo et Monsieur Marcello. Ça me rappelle de Marcello Lippi. Voilà, un autre footballeur lui-même. Allez, merci à vous d'avoir pris le temps de nous répondre. Nous connaissons la réponse tous ensemble à présent. C'est bien et bien l'Espagne qui a remporté la Coupe du Monde hier. C'était l'édition 2026 de la Coupe du Monde. Belle célébration chez les Espagnols. La Coupe du Monde va devoir donc rentrer, ok, en Espagne pour là où pour la suite de la célébration. Chers amis, nous sommes arrivés à la fin de l'émission de ce matin. J'ai eu le plaisir et l'honneur de partager ce moment encore une fois avec vous. Moi, c'est Dr John Keke. Ici en studio aujourd'hui pour m'accompagner, c'était ma collègue Solange. Solange, merci à toi, animatrice au doigté recherché. Voilà. C'est comme ça que j'appelle Solange. Allez, chers amis, le rendez-vous est pris pour lundi prochain. Voilà, lundi prochain, on se retrouve ici avec vous. Même heure, même fréquence, 9h jusqu'à 10h30 sur la radio communautaire, c'est la radio universitaire, c'est la radio Western, 94.9 FM. Je vais donc sonner la demi-heure après 10h, il est 10h30, sonner la demi-heure avec le jingle ici en studio et après cela, vous n'entendrez plus ma voix, je serai parti. Devoir oblige que nous sonnons quand même la demi-heure chaque fois avec le jingle en studio. Merci à vous. Je vous embrasse très, très, très, très fort. Profitez de la journée. Je vous souhaite donc une bonne suite de journée et donc de semaine sous la protection de Dieu. Au revoir. Ciao, ciao. À lundi prochain.
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